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Notre pays a connu la guerre depuis plus de 20 ans. Le peuple du Vietnam, plus que qu'un autre peuple, aime, aspire profondément à la paix. Mais, comme l'a dit notre président Ho Chi Minh, point de paix véritable sans indépendance véritable.